0: 验证美国乃至全球零售消费的风向标。凤凰卫视综合报道。
1: 香港股市仍未摆脱颓势，上周录得了周线七连跌。市场对于美联储加息的担忧是持续升温，拖累香港股市上周初延续下跌，周三稍作反弹，但是周四周五再度掉头向下，接连创下了超过一年以来的新低，失守23000点关口。总结全周，恒生指数收报22671点，累跌1252点，跌幅是5.23%，是连续第七周下跌，也是去年4月7号当周以来的最大跌幅记录。展望本周，市场将会关注中国6月份的官方制造业 PMI 和美国最新的非农就业数据。
2: 今年5月9号，法国总统马克龙签署了一项被视为法国文物归还史上具有里程碑意义的新法案。这项法律首次为法国公共收藏当中的殖民时期流失文物建立了常态化归还机制，也被外界称为法国向历史遗留问题迈出的重要一步。
1: 法国为何选择此时推动立法？背后又隐藏着怎样的外交考量？我们来看本台前方记者带来的《法国新法解密与全球文物追索深度调查》系列报道。解密509法令，法国打破200年铁律，到底在算计什么？
3: Victor Hugo, déjà en 1861 écrivait au capitaine Butler à propos du sac du palais d'été de Pékin. Un jour viendra où la France.délivré et nettoyé, renverra ce butin à la Chine pire. Ce jour est venu et il ne concerne pas un seul objet ni une seule nation. C'est tout le principe de la restitution que ce texte vient inscrire dans notre droit.
4: 刚才视频里的法国国会议员名叫热雷米·帕特里耶·莱蒂，他在演讲中引用了雨果在166年前呼吁法国归还从中国掠夺的不义之财的一段话，并且直言呢，这一天终于到来。引发了广泛的共鸣。那法国这次颁布的新文物归还法比原先的旧版本到底取得了哪些法理突破呢？又会带来怎样的改变和影响呢？
5: 在过去近200年里，法国法律规定纳入国家公共领域的文物原则上不得转让，因此如需将相关文物返还原属国，必须由议会针对每一案件单独立法批准。而新颁布的法律则改变了这一机制，允许政府直接通过行政程序将文物移出公共领域，无需再逐案立法。
6: Et je trouvais que cette citation de Victor Hugo, elle disait bien l'enjeu qui est le nôtre, c'est-à-dire de pouvoir rendre à des pays leur patrimoine qui est finalement au cœur de leur identité, au cœur de leur nation.Et donc on autorise avec cette loi l'État, le gouvernement français, à restituer des œuvres d'art, des objets qui ont été acquis illicitement si les pays le demandent.
5: 法国政府将这项新法描述为历史正义的制度化工具，强调通过提升行政效率，加快殖民时期文物返还进程。但更深层次的问题随之浮现：这场制度改革为何在当下加速推进？是迟来的历史反省，还是在世界格局变化下面向包括非洲、中国在内的全球南方国家释放的一种文化外交信号
7: ？Et elle correspond à un engagement qui a été pris très tôt par le président de la République lors d'un discours en 2017 qui consistait à dire, eh bien, nous sommes prêts à examiner la restitution de biens culturels qui ont été pris dans des conditions qui ne respectaient pas le droit international au moment où ça s'est produit.Cette loi, elle est universelle. Donc si vous la lisez, elle ne dit pas tel ou tel continent. Elle dit tous les biens pris entre 1815 et 1972 peuvent rentrer dans le cadre de cette loi. Et il n'y a pas de zone géographique dans laquelle il y ait une restriction.
5: 有分析指出，尽管相关法律已经通过，程序也趋于简化，但这并不意味着文物会自动回归原属国。关键的问题在于，未来究竟由谁来决定哪些文物可以归还？评判标准又由谁制定？另外，从决策到执行，整个流程又究竟需要多长时间
6: ？Je vous l'ai dit, c'est pas des restitutions automatiques. Il faut que les États fassent la demande à la France, et ensuite le gouvernement français, l'État, discutera avec les pays qui feront ces demandes pour savoir, pour identifier, pour discuter des biens qui retourneront dans les pays d'origine.
7: Un décret administratif qui va préciser les choses, parce que tout n'est pas de la nature de la loi. Et puis après, ce sont des procédures, au contraire, bien plus rapides maintenant que nous avons une loi générique, alors qu'avant, quand vous identifiez un bien, il fallait avoir toute une procédure législative pour avancer.
4: 法国新文物归还法虽然改变了归还的程序，但并未改变一个核心的现实，那就是文物归还仍是一个高度政治化、制度化且需要逐案协商的这么一个过程。而且新法究竟能真正推动多少流失文物回归原属国，仍有待观察。凤凰卫视金亮江心法国巴黎报道。
1: 一架用于跳伞训练的民用飞机28号在法国东北部莫尔特摩泽尔省通布兰市坠毁，造成机上的11人死亡，事故原因尚在调查当中。根据当地省政府的通报，失事飞机当天上午从南希埃塞机场起飞，在上午的11点钟在通布兰市一处商业区附近的道路上坠落。经过核实，遇难者包括一名飞行员、5个跳伞教练和5名跳伞学员。事发时飞机正在执行体验式跳伞的相关飞行任务。而受到这些影响，涉事区域陷入停电状态，大批救援人员已经赶赴现场开展搜救等工作。法国内政部表示，内政部长已经启程前往坠机现场视察，目前事故具体原因仍在调查当中。
2: 据沙特国家通讯社28号报道，一架隶属于沙特阿美公司的直升机当天在沙特拉斯塔努拉坠毁，造成了机上14人死亡。沙特国家通讯社引述沙特能源部的消息称，事故发生在当地时间28号的早上6点，事发地拉斯塔努拉是位于沙特东海岸霍尔木兹海峡以西，机上遇难者均为沙特公民，事故原因还在调查中。据悉，拉斯塔努拉是沙特主要的炼油和石油出口枢纽，石油巨头沙特阿美公司在26号刚在当地恢复了暂停4个月的原油装载作业。而此前在美伊达成谅解备忘录前夕，中东各产油国纷纷扩大了油气产量及出口，作为全球最大的石油出口国，沙特阿拉伯也加入其中。
1: 我们来关注美加墨世界杯进入到淘汰赛的阶段，首场比赛主办国之一的加拿大队以1-0战胜南非队，队史首次晋级到世界杯16强。上半场加拿大在进攻端是持续发力，但多次威胁打门均被对方的门将化解，无法打破局面。两队在中场哨响前均未取得进球。下半场平局一直保持到了伤停补时阶段的第2分钟，加拿大的约翰斯顿传中被破坏，外围的欧斯塔基奥跟进远射破门，最终加拿大在补时阶段以1-0绝杀南非，成为本届世界杯第一支晋级16强的球队，在下一轮将会对阵荷兰与摩洛哥之间的胜者。
2: 再来关注日本方面，根据日本媒体报道，当地时间的29号早上5点13分左右，近畿日本铁道公司一列4节编组列车在京都站发生了脱轨事故，目前还没有收到人员伤亡报告。现场画面显示。

0: coordination avec l'armée ou les services de sécurité. C'était le week-end du 14 juillet 2018 où ils vont se retrouver dans une forêt à côté de Tours et ils vont s'entraîner pendant 3 jours au tir. Alors en fait, les autorités, les gendarmes ont été prévenus par un des membres du groupe Waffenkraft en disant il y a un attentat qui se prépare, c'est dangereux, etc.
1: 该组织头目考取卡车驾照时，警方将其逮捕。此人企图模仿伊斯兰恐怖袭击，同时受到右翼极端恐怖分子驱使。他们之中不乏布伦顿·塔兰特之流。2019年，他在新西兰杀害51人。
0: Gilep, il a été vu par un juge après l'affaire de Brenton Tarrant. Il dit ça aurait pu être moi.
1: 2011年7月22日，安德斯·布雷维克杀害77名年轻人。 吉莱甚至在战争宣言中对此表示称颂。这名极端退伍军人最终被判处18年监禁。除了法国，德国也有部队军官被指为恐怖分子。2017年，一名侦察部队军官被捕。此人名为弗朗哥·阿尔布雷希特，曾在法国一所精英陆军学校受训。 他当时正计划在德国实施恐怖袭击。弗朗哥·阿尔布雷希特曾勘察一家移民援助基金会的车库，记录车牌并购置武器。Ein
2: 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Das Urteil: Der 33-jährige Angeklagte muss für 5,5 Jahre hinter Gitter.
1: 弗朗哥·阿尔布雷希特并非个例，欧洲多国军队均有在职军官被发现涉嫌进行右翼极端主义活动。然而，事件曝光后，政府的态度令人咋舌。

0: consistait à dire, eh bien, nous sommes prêts à examiner la restitution de biens culturels qui ont été pris dans des conditions qui ne respectaient pas le droit international au moment où ça s'est produit. Cette loi, elle est universelle. Donc si vous la lisez, elle ne dit pas tel ou tel continent, elle dit tous les biens pris entre 1815 et 1972 peuvent rentrer dans le cadre de cette loi. Et il n'y a pas de zone géographique dans laquelle il y ait une restriction.
1: 有分析指出，尽管相关法律已经通过，程序也趋于简化。 但这并不意味着文物会自动回归原属国。关键的问题在于，未来究竟由谁来决定哪些文物可以归还？评判标准又由谁制定？另外，从决策到执行，整个流程又究竟需要多长时间
2: ？Je vous l'ai dit, c'est pas des restitutions automatiques. Il faut que les États fassent la demande à la France, et ensuite le gouvernement français, l'État, discutera avec les pays qui feront ces demandes pour savoir, pour identifier, pour discuter des biens qui retourneront dans les pays d'origine.
0: Un décret administratif qui va préciser les choses, parce que tout n'est pas de la nature de la loi. Et puis après, ce seront des procédures, au contraire, bien plus rapides maintenant que nous avons une loi générique, alors qu'avant, quand vous identifiez un bien, il fallait avoir toute une procédure législative pour avancer.
3: 法国新文物归还法虽然改变了归还的程序，但并未改变一个核心的现实，那就是文物归还仍是一个高度政治化、制度化且需要逐案协商的这么一个过程。而且，新法究竟能真正推动多少流失文物回归原属国，仍有待观察。凤凰卫视记者江欣，法国巴黎报道。
4: 由法国友人马库斯·白世杰和中国青年钟浩松共同创立的法国公益协会“世界回声”，27号在巴黎举行游行，悼念日本侵华死难者和南京大屠杀死难者。由数百名法国民众与中国留学生所组成的游行队伍，当天下午从巴黎的特罗卡德罗广场出发。 他们高举写有“铭记历史、珍爱和平”、“南京大屠杀30万的”旗帜和横幅，为和平与正义发声。游行途中举行了简短的悼念诵读，谴责否认和歪曲历史的种种言行，强烈抗议日本国内近来企图将南京大屠杀淡化为所谓“南京事件”的做法。游行队伍抵达终点时，点燃了100支蜡烛，悼念30万名南京大屠杀死难者。
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0: 今年5月9日，法国总统马克龙签署了一项被视为法国文物归还史上具有里程碑意义的新法案。这项法律首次为法国公共收藏中的殖民时期流失文物建立了常态化归还机制，也被外界称为法国向历史遗留问题迈出的重要一步。法国为何选择此时推动立法？背后又隐藏着怎样的外交考量？来看本台记者制作的《文物回家》系列之一，法国打破200年铁律到底在算计什么？
2: Victor Hugo, déjà, en 1861, écrivait au capitaine Butler à propos du sac du palais d'été de Pékin. Un jour viendra où la France, délivrée et nettoyée, renverra ce butin à la Chine pillée. Ce jour est venu et il ne concerne pas un seul objet ni une seule nation. C'est tout le principe de la restitution que ce texte vient inscrire dans notre droit.
3: 刚才视频里的法国国会议员名叫热雷米·帕特里耶·莱蒂，他在演讲中引用了雨果在166年前呼吁法国归还从中国掠夺的不义之财的一段话，并且直言呢，这一天终于到来，引发了广泛的共鸣。那法国这次颁布的新文物归还法比原先的旧版本到底取得了哪些法理突破呢？又会带来怎样的改变和影响呢？
4: 在过去近200年里，法国法律规定纳入国家公共领域的文物原则上不得转让，因此如需将相关文物返还原属国，必须由议会针对每一案件单独立法批准。而新颁布的法律则改变了这一机制，允许政府直接通过行政程序将文物移出公共领域，无需再逐案立法。
5: Et elle correspond à un engagement qui a été pris très tôt par le président de la République lors d'un discours en 2017 qui consistait à dire, eh bien, nous sommes prêts à examiner la restitution de biens culturels qui ont été pris.Dans des conditions qui ne respectaient pas le droit international au moment où ça s'est produit. Cette loi, elle est universelle. Donc, si vous la lisez, elle ne dit pas tel ou tel continent. Elle dit tous les biens pris entre 1815 et 1972 peuvent rentrer dans le cadre de cette loi. Et il n'y a pas de zone géographique dans laquelle il y ait une restriction.
4: 有分析指出，尽管相关法律已经通过，程序也趋于简化，但这并不意味着文物会自动回归原属国。关键的问题在于。未来究竟由谁来决定哪些文物可以归还？评判标准又由谁制定？另外，从决策到执行，整个流程又究竟需要多长时间？
3: 法国新文物归还法虽然改变了归还的程序，但并未改变一个核心的现实，那就是文物归还仍是一个高度政治化、制度化。